0: Montréal, bonjour, Mérida, 942 avec vous, niveau 3-2, 3-0, montez niveau 3-2, 8-0.
1: Bonjour, montez niveau 3-2-0.
0: Mérida, 942, bonjour, niveau 3-2-0.
1: Arctic 101, call me on 134.8.

0: Salut, non, Marc 2, appelez-moi sur 118-97.
1: 897, salut, non, Marc 2.
0: Parfait.
1: C'est bon, allez, non, Marc 2 avec vous. 1-8-9-7, niveau 3-2-0.
0: Salut, non, Marc 4-2, roger.

0: Dragon 190. Lorsque prêt, descendez niveau de vol 290.
1: Lorsque prêt, descendez niveau de vol 290, Dragon 190.
0: 1700. Lorsque prêt, descendez niveau de vol 290.
1: Lorsque prêt, 900, descendez 290.
0: Dragon 190, contactez le centre de Montréal, 1-2-8-2-5.
1: 1-2-2-5, Dragon 190, bonne journée.
0: Bonne journée. 1-8-7-0, souhaitez-vous copier la 1-7-0-0 de Bourbon-Écoute, qui implique les conditions de piste?
1: On vient toujours de copier la dernière information, par contre, on prendrait les conditions de piste.
0: Bien sûr, donc, pouce pour la piste 0-1-1-9, 10-1-0%, 1/8 de pouce de neige sèche, valide aujourd'hui à 1-4-3-4.
1: On vous remercie.
0: Minute 700, contactez le centre de Montréal, 1-3-2-2-7, au revoir.
1: Et on contacte Montréal sur 3-2-2-7, 2-7-0-0, au revoir.
0: Victor Golf Lima, contact Toronto Center, 134.42.
1: 134.42, Mike Golf Lima, good night.
0: Bonjour,
1: j'ai 753,
0: mon vol 270, montez pour 2-0. 753, centre de Montréal, bonjour, montez, niveau vol 310.

0: bonjour, je suis 7-8-1-0.
1: Le 7-8-1, Centre de Montréal, bonjour. Et soyez avisé que sur votre trajectoire, j'ai l'assurance des gens qui ont été rapportés pratiquement tous les niveaux de vol pour les 40 à 45 prochaines.
0: On va essayer, merci, de notre...

0: 7534,
1: quelles sont vos conditions de vol?
0: Présentement, j'ai compris.
1: Roger, merci.

0: Delta 684, bonjour.
1: Delta 684.
0: Delta 684, contact Toronto Center 12407.
1: 12407, Delta 684.
2: Montréal, bonjour, Canada 337-320, tu places déjà.
0: Canada 337, le centre de Montréal, bonjour, tu places ouais, légère, c'est quoi, très légère à ce point, toutes les attitudes jusqu'à 6 minutes.
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0: Air Canada 337. Appelez-moi sur 1-3-3-9-7.
1: Canada 337 sur 3-3-9-7.
0: Air Canada 337, roger. Air Canada 325, call me on 13397. Air Canada 325, roger.